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1: Coucou, c'est Valérie.
2: Coucou, c'est Nathalie.
1: Bienvenue dans votre petit moment qui fait du bien. Plus rose la vie.
2: Vous hésitez à pardonner ?
3: Alors je me pose ces deux questions. Qu'ai-je à perdre si je pardonne ? Qu'ai-je à gagner si je pardonne ? Le pardon nous libère du poids du passé qui nous plaçait dans la rancune et dans la souffrance. Nous avons tout à gagner et rien à perdre si nous pardonnons. Mais attention, pardonner, ce n'est pas oublier.
2: Qu'êtes-vous prêt à pardonner aujourd'hui ?
1: Et d'ici demain, colorez votre journée de magie.

0: Je venais de poser mon stylo et de fermer les paupières. Je pensais éteindre mon cerveau en éteignant la lumière. Mais mon stylo et mon cerveau se sont vite réunis. Ils me conseillent de me relever car j'en ai pas encore fini. J'en ai pas encore fini avec le texte du jour. J'ai des rimes plein les joues qui valent peut-être le détour. Alors je me relève cette nuit, demain et après-demain, avec l'expérience d'un daron et l'enthousiasme d'un gamin. 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Mes textes savent lire en moi, même dans les moments de brouillard, et chaque phrase est une lampe torche sur ce que je n'ose pas voir. J'écris pour compenser l'impuissance de voir ce qui brûle autour, pour contrer nos silences face à ceux qui crient au secours. 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Et quand tu le vérifieras, n'hésite pas, remercie-moi. J'en ai pas encore fini avec l'envie de faire des vannes, dans les soirées, les enterrements, dans les joies et les drames. 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
1: La météo.
2: Ce jeudi matin, 17 septembre, sur le massif du 106, l'ambiance est fraîche avec seulement 5 à 6 degrés au lever du jour. Le soleil sera bien présent cependant, avec quelques petits passages nuageux possibles, notamment au cours de la matinée. Le vent restera faible autour de 5 km/h. Au cours des heures, les températures remonteront progressivement avec 14 degrés en fin de matinée, puis jusqu'à 17 degrés cet après-midi. Le ciel deviendra un peu plus voilé par moment, mais le temps restera quand même globalement sec. Pour demain vendredi, ce sera plus doux, avant un samedi encore plus agréable avec 20 degrés l'après-midi. Voilà pour la météo. 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
2: Ce jeudi matin, 17 septembre, sur le massif du Sancy, l'ambiance est fraîche avec seulement 5 à 6 degrés au lever du jour. Le soleil sera bien présent cependant, avec quelques petits passages nuageux possibles, notamment au cours de la matinée. Le vent restera faible autour de 5 km/h. Au cours des heures, les températures remonteront progressivement avec 14 degrés en fin de matinée, puis jusqu'à 17 degrés cet après-midi. Le ciel deviendra un peu plus voilé par moment, mais le temps restera quand même globalement sec. Pour demain vendredi, ce sera plus doux, avant un samedi encore plus agréable avec 20 degrés l'après-midi. Voilà pour la météo. 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
2: Ce jeudi matin, 17 septembre, sur le massif du Sensi, l'ambiance est fraîche avec seulement 5 à 6 degrés au lever du jour. Le soleil sera bien présent cependant, avec quelques petits passages nuageux possibles, notamment au cours de la matinée. Le vent restera faible autour de 5 km/h. Au cours des heures, les températures remonteront progressivement avec 14 degrés en fin de matinée, puis jusqu'à 17 degrés cet après-midi. Le ciel deviendra un peu plus voilé par moment, mais le temps restera quand même globalement sec. Pour demain vendredi, ce sera plus doux, avant un samedi encore plus agréable avec 20 degrés l'après-midi. Voilà pour la météo. 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
3: Coucou, c'est Valérie.
4: Coucou, c'est Nathalie.
3: Bienvenue dans votre petit moment qui fait du bien. Plus rose la vie.
4: L'amour de soi. Nos qualités, nos défauts constituent notre singularité. Alors nous n'avons pas d'autre choix que de nous accepter tels que nous sommes, uniques et exceptionnels. Pour vous faire respecter, respectez-vous. Nos défauts sont simplement des particularités.
1: Et d'ici demain, colorez votre journée de magie.

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2: Ce jeudi matin, 17 septembre, sur le massif du Sensi, l'ambiance est fraîche avec seulement 5 à 6 degrés au lever du jour. Le soleil sera bien présent cependant, avec quelques petits passages nuageux possibles, notamment au cours de la matinée. Le vent restera faible autour de 5 km/h. Au cours des heures, les températures remonteront progressivement avec 14 degrés en fin de matinée, puis jusqu'à 17 degrés cet après-midi. Le ciel deviendra un peu plus voilé par moment, mais le temps restera quand même globalement sec. Pour demain vendredi, ce sera plus doux. Avant, ça devient encore plus agréable avec 20 degrés l'après-midi. Voilà pour la météo. 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
1: La météo.
2: Ce jeudi 17 septembre démarre fraîchement, mais les conditions restent calmes sur l'ensemble du massif. On attend autour de 14 degrés en fin de matinée, puis 16 à 17 degrés cet après-midi. Le vent sera orienté nord à nord-ouest. Il sera fait avec des rafales généralement inférieures aux 15 km/h. Pour demain, vendredi, le temps restera frais au réveil, autour de 7 à 8 degrés, puis plus doux l'après-midi avec 17 à 18 degrés. Et enfin, pour le début du week-end, samedi, les températures gagneront encore quelques degrés avec jusqu'à 21 voire 22 degrés attendus sous un ciel toujours souvent très lumineux. Voilà pour la météo.

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1: Bonjour à tous. Pour le plat du jour, il se trouve que je me suis vue offrir quelques aubergines un peu flétries par le soleil en fin de marché. Alors, question, que faire avec des aubergines un petit peu passées? Eh bien, pourquoi pas un caviar d'aubergines. C'est parti. Donc, avec ces trois aubergines, il vous faudra 2 gousses d'ail, un peu de jus de citron et environ 20 g d'huile d'olive. On met le four à préchauffer à environ 200 degrés. On lave les aubergines, puis on les coupe sur toute la longueur. On les dépose face coupée vers le haut sur une plaque. On quadrille la chair et on met au four environ 30 minutes jusqu'à ce qu'elle soit bien tendre. On les sort du four, on creuse pour prélever la chair et on va la mixer avec l'ail pelé et haché, de l'huile d'olive, du sel, du poivre et du jus de citron. On mixe jusqu'à avoir une bonne texture, puis on laisse reposer environ 1 à 2 heures au frais. Et on peut servir avec du pain toasté par exemple. Bon appétit !

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2: Ce jeudi 17 septembre démarre fraîchement, mais les conditions restent calmes sur l'ensemble du massif. On attend autour de 14 degrés en fin de matinée, puis 16 à 17 degrés cet après-midi. Le vent sera orienté nord à nord-ouest. Il sera fait avec des rafales généralement inférieures aux 15 km/h. Pour demain, vendredi, le temps restera frais au réveil, autour de 7 à 8 degrés, puis plus doux l'après-midi avec 17 à 18 degrés. Et enfin, pour le début du week-end, samedi, les températures gagneront encore quelques degrés avec jusqu'à 21 voire 22 degrés attendus sous un ciel toujours souvent très lumineux. Voilà pour la météo. 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
1: Nadine, des chouettes curieuses du club lecture de la médiathèque de Besse. Je vais vous présenter Le pain des anges, un livre extraordinaire d'une grande autrice et poète, en plus de chanteuse. Elle a enregistré 13 albums, ainsi que photographe et dessinatrice Patti Smith. Figure majeure de la scène artistique new-yorkaise, elle n'a jamais cessé d'écrire. Après Just Kids, prix National Book Award et Mr. Train, Patti Smith nous offre ici un nouveau récit autobiographique où elle se livre comme jamais depuis sa naissance, le 30 décembre 1946, jusqu'à aujourd'hui, à ses 80 ans. Dans un style épuré et poétique, souvent plein d'humour et toujours bouleversant. On y trouve l'origine de son goût pour l'écriture et de sa passion pour l'art au sein d'une famille aimante, riche culturellement, mais extrêmement modeste, à la limite de la pauvreté, son père ayant dû renoncer à une intéressante formation dans l'audiovisuel naissant en raison de l'arrivée de 3 enfants en moins de 4 ans qu'il fallait bien nourrir. Enfant chétive, née en plein blizzard, elle était atteinte de graves troubles respiratoires. Et en plus d'une quinzaine de changements de domicile, dont 11 au cours de ses 4 premières années, elle a dû surmonter toutes les maladies infantiles, mais aussi la tuberculose, la scarlatine et même la grippe asiatique, ce qui ne l'empêchait pas, dès qu'elle allait mieux, d'être la meilleure à la course, la chef de la petite bande d'enfants de son quartier, une enfant turbulente et curieuse. Tandis que sa soif de découverte l'entraînait dans des lieux et des univers incontrôlés. Déjà, elle voulait, comme elle le dira, être libre de vagabonder, de bâtir pièce après pièce l'architecture de son propre univers. Dans le récit, elle dévoile aussi ses 3 ruptures profondes au cours de sa vie. Rupture avec l'enfance, à 19 ans, tombée enceinte par inexpérience, elle a annoncé à ses parents, aimants et incrédules, « Je suis enceinte et j'en assume la responsabilité. J'ai trouvé une bonne famille pour l'enfant. Ensuite, je m'en irai. » Et j'ai quitté un peu cruellement ma famille, mes études, l'enfant. J'ai endossé mon habit d'artiste afin d'honorer un vœu que je m'étais fait à 13 ans à peine devant une grande toile cubiste de Picasso quand l'art avait conquis mon cœur. La deuxième rupture survient quand elle décide de tourner le dos à la notoriété et à la fortune pour l'amour de Fred Sonic Smith, leur mariage, l'éducation de leurs 2 enfants. 15 années de bonheur sans nuages. La troisième rupture brutale survient à la mort de Fred, à 40 et quelques années. Puis un mois après, celle de Todd, son frère bien-aimé, et celle de son pianiste, Richard Sol. Elle est anéantie. Elle réussit à faire son retour devant le public grâce à ses amis poètes, Allen Ginsberg, Oliver Ray, et aussi au soutien de Bob Dylan, William Burroughs, etc. Elle réussit ainsi à sortir le disque qu'ils avaient ébauché avec Fred avant sa mort, Gone Again. Maintenant, je la laisse raconter elle-même la genèse de ce très beau livre. Il est paru l'année dernière, non, en 2026. Le stylo griffe la page. Bosse rebelle, bosse rebelle, bosse rebelle. Qu'est-ce que cela signifie ? Demande-t-il. Je ne sais pas, répond le poignet. Ce sont les mots qui se forment. Et l'autrice, installée à l'hôtel Dolina Charlotti, dans une vallée au nord de la Pologne, décidera plus tard. En posant mon stylo, je me surprends à fredonner une mélodie ancienne, une chanson des forêts marécageuses, dans lesquelles je traînais sous les nuages filant dans le ciel, à une époque où tout m'envoûtait. Bosse rebelle, piétinant les roseaux, les fougères inflexibles, évitant les élantes, les nuées de moucherons et de moustiques, un petit marteau et une minuscule lampe torche accrochée à ma ceinture. Je brisais les cailloux pour découvrir ce qui se cachait dans leur cœur. J'envoyais des signaux au vaisseau des extraterrestres avant qu'ils m'emportent très loin. Les attendais patiemment, prêtes à monter à bord. Je retirais mes chaussures pour marcher dans des ruisseaux festonnés d'algues et grouillants de têtards, guettant l'éclat d'une pièce de monnaie qui me donnerait accès aux enfers, ou le bord dentelé d'un tesson qui, placé au bon endroit, s'encastrerait parfaitement dans les fragments correspondants et formerait un miroir de poche. Une voix résonne. Tout le monde est mort. Tout est oublié. Je dresse l'inventaire de ceux qui sont encore avec moi. Je ne vais pas plus loin que le visage de ma sœur, innocente mais omnisciente. Tant qu'elle est là, notre mémoire est assurée. Mais qu'adviendra-t-il le jour où nous serons toutes les deux parties ? Écris pour ce futur, dit le stylo. Le sablier se retourne. Chaque grain est un mot qui explose en un millier d'autres. Les premières et ultimes secondes de tout organisme vivant. Je me vois sur la pointe des pieds, tendant la main vers un livre rouge foncé, objet de la curiosité insatiable d'une toute petite fille. Je voulais savoir ce qu'il renfermait. Plus tard, j'ai désiré en écrire un, moi aussi, le plus long du monde. Je me croyais capable de consigner les événements de chaque journée, de sorte que chacun y trouve une part de lui-même. Certains resteraient avec moi. D'autres s'envoleraient. La mémoire revient et serpente dans les nervures d'une carte déchiquetée. J'ai découvert ma voix au travers des voyages. Ma voix de chanteuse, ma voix d'autrice. J'ai sillonné l'Europe de l'Est et abouti en Pologne, dans un endroit appelé Charlotte. Je voulais écrire là-bas. Je n'ai pas pu. Et j'étais au désespoir. J'avais terminé ma tournée et un ami m'a proposé de le rejoindre à Nice, dans un hôtel avec vue sur la baie des Anges. Ma petite chambre était baignée de lumière. Sur le balcon, surplombant la mer, il y avait une table et une chaise. Le ciel était couvert, mais l'éclat du soleil s'intensifiait derrière le voile argenté qu'il percerait sous peu. Mon carnet et mon stylo sommeillaient encore. J'ai regardé le voile se fendre et se dissoudre. Sans m'en rendre compte, j'ai commencé à griffonner. Et j'ai continué tout l'après-midi. Le parchemin se déroule. Les anges guident ma petite embarcation. Je me vois sur le balcon de l'hôtel suisse, scrutant une tache triangulaire au milieu de la baie. La vague démangeaison revient. Quel sera mon sujet ? Quel sera mon serment ? Je promets d'être bonne. J'écrirai sur une fillette qui trouve un miroir de poche dans l'herbe. Elle fait signe à la petite tache si lointaine et si proche, saute de joie, reste suspendue en l'air, retombe sur ses pieds, ouvre les bras et s'écrie « Bienvenue, bosse rebelle, je suis toi !»
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neige. Un Yuski, femelle, qui a 8 ans. Neige est une petite chienne très affectueuse et proche de l'humain. Peut-être un peu trop, ce qui peut, en cas d'absence des maîtres, provoquer un peu d'anxiété de séparation. Elle aurait besoin d'une famille qui soit présente, patiente et prête à mettre en place un accompagnement adapté. Neige est aussi une aventurière, ce qui veut dire qu'elle peut fuguer. Donc il faudrait un jardin avec une clôture solide et une vigilance quotidienne pour sa sécurité. Par contre, elle est très sociable avec ses congénères et peut vivre avec des enfants. Avec les chats, elle s'entend au cas par cas. Par contre, nous éviterons tout placement où il y aurait des poules ou des petits animaux en raison d'un comportement de prédation possible. Je vous rappelle que tous ces animaux sont à adopter à l'appât de Gerza. Les Bas Charmés, 63 360 Gerza, et leur numéro de téléphone est le 04 73 91 35 36. Merci de partager pour eux.

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3: Salut, c'est Elodie, votre blogueuse voyage préférée. 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Nous avons réalisé plus de 80 échanges ces 11 dernières années. Des week-ends prolongés ou des vacances aux quatre coins de la France ou de longs séjours aux États-Unis, au Canada, en Irlande, en Suisse ou encore en Belgique. Nous avons pu découvrir des endroits sublimes et vivre des expériences incroyables grâce à ce mode de voyage. Outre son aspect financier permettant d'économiser hébergement et parfois location de voiture, nous adorons l'échange pour son immersion totale dans une autre culture. Échanger sa maison n'est pas synonyme d'hôtel gratuit. C'est être accueilli au sein d'un foyer et respecter ce dernier. C'est accueillir à son tour chez soi, avec ouverture d'esprit et sens du partage, des personnes venues du monde entier en les aidant à préparer leur séjour dans la région. 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
2: Ce jeudi 17 septembre démarre fraîchement, mais les conditions restent calmes sur l'ensemble du massif. On attend autour de 14 degrés en fin de matinée, puis 16 à 17 degrés cet après-midi. Le vent sera orienté nord à nord-ouest. Il y aurait sera fait avec des rafales généralement inférieures aux 15 km/h. Pour demain vendredi, le temps restera frais au réveil, autour de 7 à 8 degrés, puis plus doux l'après-midi avec 17 à 18 degrés. Et enfin, pour le début du week-end, samedi, les températures gagneront encore quelques degrés avec jusqu'à 21 voire 22 degrés attendus sous un ciel toujours souvent très lumineux. Voilà pour la météo. Bonne matinée à tous avec 106 FM.
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5: Je peux imaginer un lac, petit ou grand, et je respire et le contemple. Mon corps est comme ce lac, calme et tranquille dans sa profondeur, malgré le vent, les nuages, le gel, les orages. Il garde en profondeur cette stabilité paisible. Et je peux, moi aussi, être comme ce lac quand je suis traversée par des émotions, afin de retrouver ma paix intérieure.
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7: Et bonjour à tous, il est 10h passé de 3 minutes, nous sommes le jeudi 17 septembre, c'est bientôt le week-end. Dans un instant on écoutera Léo Vita, Marine avec Tricheur, mais tout de suite c'est Robin Schulz avec Better Time, bienvenue à tous.
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0: Mélissa à l'instant sur Sensi FM avec 555. Vous nous rejoignez sur sensifm.fr ou le 103.5. N'hésitez pas à réagir sur les réseaux sociaux, Facebook et Instagram, bien évidemment.
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0: Allez, avis aux amateurs de tradition, musique et de bonne humeur, la fête de Bavajade revient à Besse les 9, 10 et 11 octobre avec une édition placée sous le signe du cirque. Pendant 3 jours, le village va s'animer au rythme des défilés musicaux, spectacles de rue, théâtre, concerts, ateliers de cirque et animations pour toute la famille. Dès vendredi après-midi, place au spectacle avec notamment un cabaret musical et une pièce de cinéma. Samedi, les festivités battront leur plein dans les rues de Besse, défilés en musique, atelier, cirque, maquillage, animation sportive, lâcher de ballon pour les enfants avant de terminer la journée en musique avec un grand bal. Et dimanche, après le défilé de la messe en famille, place au traditionnel grand repas avec notamment saucisson chaud, lentilles, coque rôtie et Saint-Nectaire. La fête se terminera dimanche soir avec un apéritif musical et une soupe de rave dans une ambiance forcément conviviale. Merci d'écouter Sensi FM. On continue en musique avec tout de suite David Bowie et Let's Dance.

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0: À l'instant, c'était Bastille Palace avec 1000 morceaux sur Sensi FM, 10h21. On continue bien sûr en musique avec, dans un instant, ça sera Mauvais Joe avec Pilé. Et non, c'est pas Pilé, c'est Maladie. En plus, je dis n'importe quoi. Mais ça, c'est dans un instant. On continue encore en musique avec Pitbull tout de suite sur Sensi FM. Merci d'être avec nous. Jusqu'à midi.
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0: l'instant, c'était Icona Pop avec Dance to This sur Sensi FM. Moi, je vous accompagne ce soir également de 17h à 20h en direct sur Sensi FM. On continue bien sûr avec Coldplay tout de suite sur Sensi FM, My Universe.
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Bonjour, voici le programme du cinéma Le Roxy de la Bourboule pour la semaine prochaine. 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
1: Bonjour, bienvenue à tous, il est 11h.
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1: Allez, un petit point sur la météo en ce jeudi 17. Les conditions restent globalement ensoleillées et calmes. Il fera jusqu'à 17 degrés dans l'après-midi. Le vent soufflera faiblement autour de 5 à 10 km/h. Les nuages pourront apparaître en fin de journée avec environ 8 degrés dans la nuit. Pour demain, vendredi, on conservera un temps plutôt agréable avec de belles éclaircies. Les températures seront comprises entre 7 degrés le matin et 18 l'après-midi. Le vent restera faible à l'ordre de 5 km/h en soirée. Comptez environ 11 degrés à 8 degrés dans la nuit pour le week-end. Samedi, le temps reste calme et lumineux. Les températures seront autour de 10 à 12 degrés avec un vent faible jusqu'à 5 km/h. Le ciel sera dégagé avec quelques passages nuageux. Enfin dimanche, pour terminer la semaine et le week-end, la remontée des températures, ils feront 10 degrés de matin et jusqu'à 22 dans l'après-midi. Le ciel restera majoritairement ensoleillé. On continue bien sûr en musique avec le tout dernier Vianney, d'or et d'étain.
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0: un cri.
1: À l'instant, c'était Johnny Hallyday avec un cri sur 106 FM. On continue bien sûr avec votre rubrique Le plat du jour avec Nathalie aujourd'hui. C'est la recette de la brioche de Tom sur 106 FM.
2: Bonjour à tous. Aujourd'hui, je vous propose une recette locale, la brioche de Tom. Pour avoir de la tomme fraîche, n'hésitez pas à vous rendre chez les producteurs de Saint-Nectaire. Certains pourront vous en fournir. Ou à défaut, vous prendrez de la faisselle. Donc pour une brioche de tomme, comptez 150 à 200 g de tomme fraîche ou faisselle, une pincée de sel, un œuf, 70 g de sucre environ, 130 g de farine et une cuillerée à café de levure chimique. C'est parti. Alors, on émiette la tomme grossièrement du bout des doigts avec la pincée de sel. On ajoute l'œuf, le sucre. On pétrit toujours à la main. On ajoute ensuite la farine, la levure chimique et on pétrit de nouveau. On verse le mélange dans un moule beurré et on cuit environ 30 minutes à 180 degrés. On vérifie la cuisson en piquant avec un couteau. Alors pour plus de gourmandise, vous pouvez supprimer une petite partie du sucre que vous remplacerez par des fruits, des pépites de chocolat, des amandes, etc. Ou si vous préférez une version salée pour manger à l'apéritif ou avec une salade, vous supprimez totalement le sucre et vous mettez à la place lardons, champignons, jambon, olives, tomates, voilà selon votre humeur et votre goût. Et je vous souhaite un bon appétit.
1: Et on retrouve bien sûr toutes les recettes du jour sur 106fm.fr. On continue en musique dans un instant. Angèle bien sûr, Stromae, mais tout de suite c'est Michel Berger avec Diego. Bienvenue à tous.

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2: 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À partir du 11 juin 2026, à La Bourboule, du linge au petit bibelot, en passant par les livres, les cartes postales, les BD, les bijoux, les minéraux, les timbres ou encore les miniatures automobiles, il y en aura pour tous les goûts. Un rendez-vous à suivre pour profiter de la vie locale, des sorties et des animations du massif.
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0: Cougar à l'instant avec Chabouzé sur Sensi FM. Qu'est-ce que vous faites vous le week-end du qu'est-ce que vous faites le tout simplement le week-end du 20 septembre, il me semble que c'est ça. En tout cas, ce week-end, c'est Journée européenne du patrimoine et à Besse, on les fête bien évidemment. Marie Léger va nous en dire plus, bien sûr. Bonjour Marie.
1: Bonjour.
0: Alors, aujourd'hui, on va parler de ce week-end, c'est les Journées du patrimoine, européennes du patrimoine. Et qu'est-ce que c'est ?
1: Alors, les Journées du patrimoine, à la base, elles sont nées en 1984, à l'initiative de Jacques Lang, qui était ministre de la Culture. Et à l'époque, elles s'intitulaient « Journées portes ouvertes dans les monuments historiques ». L'événement avait lieu le troisième dimanche de septembre. En 1991, elles s'élargissent à l'Europe et c'est en 2000 qu'elles prennent le nom de Journée européenne du patrimoine. L'idée est d'ouvrir les lieux publics ou privés aux visiteurs, ainsi que des patrimoines divers, historiques, architecturaux, naturels, immatériels, industriels, archivistiques. Ce qu'il faut savoir, c'est que le patrimoine est un héritage légué par les générations qui nous ont précédés et que nous laisserons à notre tour aux générations suivantes. Donc c'est important puisque c'est un lien intergénérationnel, une histoire commune collective que nous lèguerons. Et c'est dans ce but que sont nées les Journées du patrimoine pour protéger. Pour la protection du patrimoine à Besse, ce qu'il faut savoir, c'est que si on conserve aujourd'hui toutes les traces de l'héritage du Moyen-Âge, c'est parce que justement, il y a toujours eu des outils institutionnels qui nous ont permis en fait, de les protéger. Et le but, c'est de comprendre dans l'histoire, depuis 1886, où l'église a été classée monument historique, comprendre finalement toutes ces étapes de classement, à quoi elles ont servi. Et encore aujourd'hui, à quoi ça sert en fait que on dise tel bâtiment, il est dans une zone de protection et pourquoi en fait on est amené à le protéger de telle façon et pas d'une autre façon.
0: Et donc qu'est-ce qui est prévu à Besse pour ces journées ?
1: Le thème des journées du patrimoine 2026, enfin un des deux thèmes, c'est patrimoine en péril, raviver, résister, réimaginer. Donc c'est dans cette logique qu'on a constitué deux journées, donc le samedi. À 15h, il y a une visite guidée sur la protection du patrimoine à Besse. Connaître en fait toutes les actions que met en place la commune pour préserver le patrimoine, le conserver, le valoriser et le rendre aux générations futures. Et le dimanche 20 septembre à 15h, il y aura une visite guidée sur le patrimoine funéraire. Donc le patrimoine funéraire, je ne vais pas parler des personnes qui sont décédées, mais en fait je parle de toute cette architecture qui a été conçue au 19e siècle, pour des gens qui ne savaient pas lire. Et à partir de là, on a plein de sculptures qui, en fait, sont un appel à lire et à comprendre les différentes tombes. Aujourd'hui, on ne va plus visiter un cimetière à l'époque. Un cimetière, au 19e siècle, c'était un endroit où, en fait, on passait du temps. On allait visiter, effectivement, les morts, mais en même temps, on se rappelait la mémoire. Et, en fait, tous les messages, qu'ils soient à la fois en image avec la sculpture ou alors par le biais des épitaphes, il s'adressait directement aux vivants. Donc en fait, il y a un langage qui a été oublié et c'est ce langage-là qu'on essaie de raviver à travers cette visite guidée.
0: D'accord.
1: Également, sur les deux journées, donc samedi 19 et dimanche 20, de 10h à 17h, vous pouvez passer à l'office de tourisme. On a un jeu de piste qui est plutôt ludique, qui a été fait par Stéphane, mon collègue et moi, et qui permet en fait de déambuler dans Besse et de répondre à des petites questions tout en apprenant.
0: D'accord, c'est comme une course d'orientation avec...
1: Tout à fait. Et je tiens à préciser que ces deux journées, elles sont entièrement gratuites.
0: Ah bah super alors. Merci beaucoup.
1: Merci à toi.
0: Et bien sûr, vous retrouvez toutes les informations sur sensifm.fr ainsi qu'à l'office du tourisme de Besse. Bien évidemment, on continue en musique, bien sûr, pour terminer l'heure avec dans un instant Les Innocents, Jean-Jacques Goldman, mais tout de suite c'est Heatwave avec Glass Animal. Bienvenue à tous.

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1: Bonjour, bienvenue, il est tout pile midi. Tout de suite la météo avec Robin.
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1: Et moi je vous retrouve demain pour la dernière de la semaine avec le 10-12.
2: Merci Maxime, voici le petit point météo pour cet après-midi sur 106 FM.
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2: À la mi-journée, les températures approchent les 14 degrés sur le massif. Ce ciel toujours partagé entre soleil et quelques petits passages nuageux. Cet après-midi, on attend des maximales autour de 17 degrés. Le vent restera faible autour de 5 à 10 km/h. Pour ce soir, les températures redescendront vers 11 degrés en début de soirée, 9 degrés en début de nuit. Pour demain, vendredi s'annonce toujours calme avec 13 à 18 degrés au meilleur de la journée. Et enfin, pour le début du week-end, sera plus doux avec des maximales attendues autour de 21 à 22 degrés avec un temps qui sera toujours sec et très lumineux. Voilà pour la météo. 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
4: Bonjour à toutes et à tous. Aujourd'hui, on part pour un voyage culinaire planétaire. Nous allons parler des pâtes. Ah, les pâtes. Plat simple et universel, ami des fins de mois difficiles, comme des grands dîners, symbole de convivialité et parfois même de guerre entre gourmets. Mais d'où viennent-elles vraiment? Qui a eu l'idée de rouler de la farine en petits rubans? Et comment ces petits morceaux se sont-ils retrouvés dans presque toutes les cuisines du monde? Les premières traces de pâtes alimentaires remontent au néolithique. Nos irremplaçables nouilles datent de la préhistoire. Dès que l'homme a commencé à cultiver, il a presque immédiatement transformé ses ressources. C'est ainsi que les graminées ont été écrasées, broyées et réduites à l'état de farine. Elles ont ensuite été mélangées à de l'eau. Finalement, elles ont été cuites sur des pierres chaudes. Il pouvait s'agir de blé ancien, mais aussi de millet. Les premières pâtes venaient de voir le jour. Des recettes de pâtes ont été déchiffrées dans un traité culinaire mésopotamien datant de 1700 avant Jésus-Christ. Il faut se rappeler que c'est en Mésopotamie qu'a débuté la culture du blé, vers 8000 avant Jésus-Christ. Les Mésopotamiens consomment des pâtes réalisées avec de la farine de blé et de l'eau, râpées

ou émiettés dans un liquide bouillant, un peu comme des spätzle alsaciens. La Chine est la seconde patrie des pâtes. En 2005, des chercheurs chinois ont découvert un pot de nouilles parfaitement conservé sous de la boue, datant de 4000 ans. Ces nouilles mesuraient 50 cm, ressemblaient à des spaghettis et étaient faites avec du millet et non du blé. Des textes romains de l'Antiquité, comme ceux d'Apicius, évoquent des pâtes à base de blé dur et d'eau, cuites, séchées, parfois farcies. Et contrairement à une légende, ce n'est pas Marco Polo qui aurait rapporté les pâtes de Chine en Italie au XIIIe siècle. En effet, dans son livre paru en 1298, Marco Polo déclare que les lasagnes chinoises sont bonnes, autant que celles qu'il a mangées tant de fois en Italie. Mais si les pâtes ont une patrie spirituelle, c'est bien l'Italie. Les premières vraies mentions de pâtes sèches datent du Moyen-Âge, en Sicile. De la farine de blé dur, de la semoule, le séchage au soleil, la base est posée. Puis, chaque région italienne développe sa spécialité. Naples invente les spaghettis. Bologne perfectionne les tagliatelles. Gênes marie ses trophy au pesto. Rome crée ses carbonara et les spaghettis cacio et pepe. Et dans le nord, on préfère les pâtes fraîches aux œufs, comme les raviolis ou les tortellini. L'Italie compte aujourd'hui plus de 300 formes différentes de pâtes, pour environ 600 noms, selon la région, la taille, la coupe. Chaque chose a sa pâte attitrée. La sauce épaisse s'accroche au rigatoni. La sauce légère glisse sur les spaghettis. La crème épouse la tagliatelle. La soupe se marie avec les petites pâtes, comme les ditalini. C'est un véritable langage culinaire. Et en Italie, on ne rigole pas avec les pâtes. Elles doivent être al dente, pas molles. Le temps de cuisson, c'est une religion. En France, c'est la reine Catherine de Médicis qui ramène d'Italie, à l'occasion de son mariage avec le roi Henri II, les pâtes. Elle est bien décidée à les faire découvrir à la cour de France. La légende raconte même que c'est la reine en personne qui les cuisinait. On mange les pâtes avec les doigts, dans tous les milieux sociaux. Cela change à partir de la fin du XVIIIe siècle, lorsque les Italiens commencent à les cuisiner avec des sauces. C'est la tomate qui commence à être un ingrédient de cuisine, qui a ouvert la voie à toutes sortes de sauces pour accompagner les pâtes. Il est à noter que les pâtes sont devenues populaires dès le début en Europe. Elles n'ont jamais cessé d'être gastronomiques. Les pâtes voyagent, se transforment et deviennent le reflet des cultures. Au Japon, on déguste les ramen, bouillon parfumé et nouilles de blé. Les soba, à base de sarrasin, sont plus rustiques. Les udon, épaisses et moelleuses, réconfortent en hiver. En Chine, les lamian, tirés à la main, symbole d'adresse et de patience. Et en Thaïlande, place au pad thai, nouilles sautées à la cacahuète et à la sauce tamarin. Au Moyen-Orient, les pâtes arabes itria ont donné le mot tria dans certaines langues méditerranéennes. On y trouve aussi les vermicelles dans les soupes, ou les macarounas tunisiennes, héritières directes de l'influence italienne. En Europe, l'Allemagne a ses spätzle, l'Europe de l'Est ses pierogi, la France ses creusets. En Amérique, les immigrants italiens ont apporté la pasta dans leurs valises et les États-Unis en ont fait un symbole de comfort food. Macaroni et cheese, lasagne XXL, spaghetti à la sauce tomate industrielle. En Afrique, les pâtes sont très consommées, en Égypte, au Maghreb, en Éthiopie, souvent adaptées aux goûts locaux, parfois avec du poisson, des épices ou des légumineuses. Le XIXe siècle marque une étape majeure avec l'industrialisation de la production des pâtes. L'invention et la généralisation des machines à pâtes permettent une fabrication de masse, rendant ce produit accessible à un plus grand nombre. Mais les pâtes sont-elles bonnes pour la santé? Tout d'abord, c'est quoi une pâte?
Eh bien, les pâtes sont un type de féculent traditionnellement fabriqué à partir de farine de blé dur, d'eau ou d'œufs. Elles sont façonnées de différentes formes, puis cuites dans de l'eau bouillante. On trouve les pâtes blanches, qui sont les plus consommées et de très loin. Elles sont produites à partir de farine raffinée, ce qui prive le grain de blé de son et de germes et lui enlève une grande partie de ses nutriments. Cela peut entraîner une diminution de la sensation de satiété après leur consommation par rapport aux pâtes complètes riches en fibres. On trouve également les pâtes de blé complet ou semi-complet qui contiennent tout ou partie de l'enveloppe du grain de blé. Une étude a révélé que les pâtes complètes réduisaient l'appétit et augmentaient la satiété davantage que les pâtes raffinées. Il existe aussi les pâtes sèches qui affichent 3 minutes de cuisson. Ces pâtes à cuisson rapide sont fabriquées avec les mêmes recettes, mais elles sont plus fines. Elles demandent moins de mastication et risquent de caler moins longtemps que les classiques. Niveau santé, les pâtes ont souvent été décriées. Pourtant, si on regarde leur composition, ces féculents sont une bonne base alimentaire, nécessaire pour notre corps. Tout dépend de comment elles sont cuisinées et accompagnées. L'idéal étant de consommer des pâtes complètes, qui, comparées aux pâtes classiques, sont moins raffinées et moins transformées, et donc mieux assimilées par le corps, surtout au niveau des calories. Elles contiennent des glucides complexes qui fournissent une énergie stable, des protéines végétales, peu de lipides, et si elles sont complètes, beaucoup de fibres, de vitamines B et de minéraux. Leur index glycémique bas, surtout si elles sont al dente, en fait un aliment idéal pour les sportifs, les enfants et même les diabétiques. Les pâtes rentrent dans la catégorie des sucres lents en raison de la quantité d'amidon qu'elles contiennent. Une cuisson trop longue libère cet amidon et fait considérablement augmenter l'indice glycémique. Elles sont aussi bon marché, faciles à conserver, rapides à cuire, adaptable à tout régime. Avec un peu de légumes, de protéines et d'huile d'olive, c'est un repas complet et équilibré. Donc, ce ne sont pas les pâtes qui font grossir, mais la sauce qu'on y ajoute. Aujourd'hui, les pâtes se réinventent. Pâtes sans gluten, à base de lentilles, pois chiches, quinoa, spiruline. Les pâtes fraîches artisanales ou industrielles. Et les pâtes revisitées par les chefs étoilés. Et surtout, les pâtes restent un symbole de partage. Un plat de pâtes, c'est souvent une table pleine, un moment simple et joyeux. Voici quelques anecdotes à raconter lors de votre prochain repas entre copains. En 1957, la BBC a diffusé un faux reportage sur la récolte des spaghettis en Suisse. Des femmes cueillaient des spaghettis sur les arbres. Des milliers de téléspectateurs y ont cru. En France, on mange 8 kilos de pâtes par an et par habitant. Et en Italie, plus de 23 kilos. Et le 25 octobre, c'est la journée mondiale des pâtes. Bon, maintenant que vous savez tout, ou presque tout, sur la pâte, voici quelques conseils pour les cuisiner. Pour une cuisson al dente parfaite, il vous faut les plonger dans beaucoup d'eau bouillante. 2,5 litres pour 500 g de pâte, avec un peu de gros sel, et les laisser cuire 1 à 2 minutes de moins que le temps indiqué sur le paquet. Une fois la cuisson des pâtes terminée, il ne faut surtout pas verser le contenu dans une passoire. En cuisant, les pâtes libèrent de l'amidon dans l'eau. Cela va agir comme un liant naturel lorsqu'il est associé à la sauce. Il faut alors employer une pince ou une écumoire selon le type de pâte. Et les transférer directement dans le plat à sauce. Ce n'est pas la sauce qu'on vient verser sur les pâtes égouttées. Le résultat serait sec et triste. Le liquide qui adhère encore aux pâtes va ainsi enrichir la sauce. Si nécessaire, on peut tout à fait prélever un peu plus d'eau de cuisson pour ajuster la consistance de la sauce. Pour les pâtes fraîches, stoppez la cuisson dès que l'ébullition reprend. 2 minutes environ. Vous ajoutez un filet d'huile d'olive et ou des herbes, uniquement au moment de servir.
Vous voulez confectionner vos pâtes fraîches? Rien de plus simple. Pour un plat unique, vous mélangez par personne 100 g de farine, un œuf et une giclée d'huile d'olive. Et vous pétrissez jusqu'à obtenir une pâte bien souple. Vous la laissez reposer une bonne heure au frigo, enveloppée d'un film plastique. Si vous n'avez pas de laminoir pour façonner vos pâtes, pas de panique. Vous prenez votre rouleau à pâtisserie et étalez votre pâte à pâte, pas trop finement. Vous la roulez sur elle-même, un peu comme un cigare. Et à l'aide d'un bon couteau, vous découpez des rondelles. Vous obtiendrez de magnifiques tagliatelles. Vous n'aurez plus qu'à les faire cuire dans une grande quantité d'eau et à rajouter la sauce de...

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2: 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Le marché, avec un large choix de produits du terroir, il se tient donc chaque lundi matin dans la cité médiévale de Renaissance de Besse de 7h à 13h.

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2: À la mi-journée, les températures approchent les 14 degrés sur le massif. Un ciel toujours partagé entre soleil et quelques petits passages nuageux. Cet après-midi, on attend des maximales autour de 17 degrés. Le vent restera faible autour de 5 à 10 km/h. Pour ce soir, les températures redescendront vers 11 degrés en début de soirée, 9 degrés en début de nuit. Pour demain, vendredi, s'annonce toujours calme avec 13 à 18 degrés au meilleur de la journée. Et enfin, pour le début du week-end, sera plus doux avec des maximales attendues autour de 21 à 22 degrés avec un temps qui sera toujours sec et très lumineux. Voilà pour la météo. 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
2: 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Du linge au petit bibelot, il y en aura pour tous les goûts. Réservation obligatoire pour les exposants. Plus d'infos sur 106fm.fr.
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2: 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Les exposants professionnels et amateurs vous donnent rendez-vous dans le centre-bourg de Murol. Une information locale à retrouver avec les détails pratiques sur 106fm.fr. 106 FM vous accompagne dans vos sorties sur le territoire.
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avec Neige, un husky femelle qui a 8 ans. Neige est une petite chienne très affectueuse et proche de l'humain. Peut-être un peu trop, ce qui peut, en cas d'absence des maîtres, provoquer un peu d'anxiété de séparation. Elle aurait besoin d'une famille qui soit présente, patiente et prête à mettre en place un accompagnement adapté. Neige est aussi une aventurière, ce qui veut dire qu'elle peut fuguer. Donc il faudrait un jardin avec une clôture solide et une vigilance quotidienne pour sa sécurité. Par contre, elle est très sociable avec ses congénères et peut vivre avec des enfants. Avec les chats, elle s'entend au cas par cas. Par contre, nous éviterons tout placement où il y aurait des poules ou des petits animaux en raison d'un comportement de prédation possible. Je vous rappelle que tous ces animaux sont à adopter à l'appât de Gerza. Les bas charmés, 63 360 Gerza, et leur numéro de téléphone est le 04 73 91 35 36. Merci de partager pour eux.

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1: La météo.
2: Cet après-midi dans le massif du 106, le temps reste sec et calme avec des températures proches de 16 degrés. Le ciel sera parfois voilé avec des belles éclaircies, resteront quand même présentes majoritairement. Le vent restera faible autour de 10 km/h au maximum. Pour la soirée, l'ambiance reviendra un peu plus fraîche avec des températures autour de 11 degrés en début de soirée, puis 9 degrés au début de nuit. Pour demain, vendredi gardera un temps assez calme et un peu plus doux, notamment l'après-midi. Enfin, samedi sera la journée la plus douce de cette séquence avec 21 à 22 degrés avec un ciel toujours aussi lumineux. Voilà pour la météo. Bon après-midi tous avec 106 FM.
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1: C'est vrai qu'il fait un temps superbe pour un dimanche de février. Y'a ceux qui bronzent déjà sur l'herbe et ceux qui s'inquiètent des degrés. Les éléments sont en colère.

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0: Salut, c'est Elodie, votre blogueuse voyage préférée. 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
1: La météo.
2: Cet après-midi dans le massif du Sancy, le temps reste sec et calme avec des températures proches de 16 degrés. Le ciel sera parfois voilé avec des éclaircies resteront quand même présentes majoritairement. Le vent restera faible autour de 10 km/h au maximum. Pour la soirée, l'ambiance reviendra un peu plus fraîche avec des températures autour de 11 degrés en début de soirée, puis 9 degrés au début de nuit. Pour demain, vendredi gardera un temps assez calme et un peu plus doux, notamment l'après-midi. Enfin, samedi sera la journée la plus douce de cette séquence avec 21 à 22 degrés avec un ciel toujours aussi lumineux. Voilà pour la météo. Bon après-midi tous avec 106 FM.
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1: Bonjour Marie. Bonjour.
2: Alors aujourd'hui on va parler de ce week-end, c'est les journées du patrimoine, européennes du patrimoine. Et qu'est-ce que c'est ?
1: Alors les journées du patrimoine, à la base elles sont nées en 1984 à l'initiative de Jacques Lang qui était ministre de la Culture. Et à l'époque, elle s'intitulait « Journée portes ouvertes dans les monuments historiques ». L'événement avait lieu le troisième dimanche de septembre. En 1991, elle s'élargissent à l'Europe et c'est en 2000 qu'elles prennent le nom de « Journée européenne du patrimoine ». L'idée est d'ouvrir les lieux publics ou privés aux visiteurs, ainsi que des patrimoines divers, historiques, architecturaux, naturels, immatériels, industriels, archivistiques. Ce qu'il faut savoir, c'est que le patrimoine est un héritage légué par les générations qui nous ont précédés et que nous laisserons à notre tour aux générations suivantes. Donc c'est important puisque c'est un lien intergénérationnel, une histoire commune collective que nous lèguerons. Et c'est dans ce but que sont nées les journées du patrimoine pour protéger. Pour la protection du patrimoine abbesse, ce qu'il faut savoir, c'est que si on conserve aujourd'hui toutes les traces de l'héritage du Moyen-Âge, c'est parce que justement, il y a toujours eu des outils institutionnels qui nous ont permis en fait, de les protéger. Et le but, c'est de comprendre dans l'histoire, depuis 1886, où l'église a été classée monument historique, comprendre finalement toutes ces étapes de classement, à quoi elles ont servi, et encore aujourd'hui, à quoi ça sert en fait. Qu'on dise tel bâtiment, il est dans une zone de protection, et pourquoi en fait on est amené à le protéger de telle façon et pas d'une autre façon.
2: Et donc qu'est-ce qui est prévu à Besse pour ces journées ?
1: Le thème des journées du patrimoine 2026, enfin un des deux thèmes, c'est patrimoine en péril, raviver, résister, réimaginer. Donc c'est dans cette logique qu'on a constitué deux journées, donc le samedi, à 15h, il y a une visite guidée sur la protection du patrimoine abbesse, connaître en fait toutes les actions que met en place la commune pour préserver le patrimoine, le conserver, le valoriser et le rendre aux générations futures. Et le dimanche 20 septembre à 15h, il y aura une visite guidée sur le patrimoine funéraire. Donc le patrimoine funéraire, je ne vais pas parler des personnes qui sont décédées, mais en fait je parle de toute cette architecture qui a été conçue au 19e siècle, pour des gens qui ne savaient pas lire. Et à partir de là, on a plein de sculptures qui, en fait, sont un appel à lire et à comprendre les différentes tombes. Aujourd'hui, on ne va plus visiter un cimetière à l'époque. Un cimetière, au 19e siècle, c'était un endroit où, en fait, on passait du temps. On allait visiter, effectivement, les morts, mais en même temps, on se rappelait la mémoire. Et en fait, tous les messages, qu'ils soient à la fois en image avec la sculpture ou alors par le biais des épitaphes, ils s'adressaient directement aux vivants. Donc en fait, il y a un langage qui a été oublié et c'est ce langage-là qu'on essaie de raviver à travers cette visite guidée.
2: D'accord.
1: Également, sur les deux journées, donc samedi 19 et dimanche 20, de 10h à 17h, vous pouvez passer à l'office de tourisme. On a un jeu de piste qui est plutôt ludique, qui a été fait par Stéphane, mon collègue et moi, et qui permet en fait de déambuler dans Besse et de répondre à des petites questions tout en apprenant.
2: D'accord, c'est comme une course d'orientation avec...
1: Tout à fait. Et je tiens à préciser que ces deux journées, elles sont entièrement gratuites.
2: Ah, super alors. Merci beaucoup.
1: Merci à toi.

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0: Nadine, des chouettes curieuses du club lecture de la médiathèque de Besse. Je vais vous présenter Le pain des anges, un livre extraordinaire d'une grande autrice et poète. En plus de chanteuse, elle a enregistré 13 albums, ainsi que photographe et dessinatrice Patti Smith. Figure majeure de la scène artistique new-yorkaise, elle n'a jamais cessé d'écrire. Après Just Kids, prix National Book Award et Mr. Train, Patti Smith nous offre ici un nouveau récit autobiographique où elle se livre comme jamais depuis sa naissance, le 30 décembre 1946, jusqu'à aujourd'hui, à ses 80 ans. Dans un style épuré et poétique, souvent plein d'humour et toujours bouleversant. On y trouve l'origine de son goût pour l'écriture et de sa passion pour l'art au sein d'une famille aimante, riche culturellement, mais extrêmement modeste, à la limite de la pauvreté, son père ayant dû renoncer à une intéressante formation dans l'audiovisuel naissant en raison de l'arrivée de 3 enfants en moins de 4 ans qu'il fallait bien nourrir. Enfant chétive, née en plein blizzard, elle était atteinte de graves troubles respiratoires. Et en plus d'une quinzaine de changements de domicile, dont 11 au cours de ses 4 premières années, elle a dû surmonter toutes les maladies infantiles, mais aussi la tuberculose, la scarlatine et même la grippe asiatique, ce qui ne l'empêchait pas, dès qu'elle allait mieux, d'être la meilleure à la course, la chef de la petite bande d'enfants de son quartier, une enfant turbulente et curieuse. Tandis que sa soif de découverte l'entraînait dans des lieux et des univers incontrôlés. Déjà, elle voulait, comme elle le dira, être libre de vagabonder, de bâtir pièce après pièce l'architecture de son propre univers. Dans le récit, elle dévoile aussi ses 3 ruptures profondes au cours de sa vie. Rupture avec l'enfance, à 19 ans, tombant enceinte par inexpérience, elle a annoncé à ses parents, aimants et incrédules, « Je suis enceinte et j'en assume la responsabilité. J'ai trouvé une bonne famille pour l'enfant. Ensuite, je m'en irai. » Et j'ai quitté un peu cruellement ma famille, mes études, l'enfant. J'ai endossé mon habit d'artiste afin d'honorer un vœu que je m'étais fait à 13 ans à peine devant une grande toile cubiste de Picasso, quand l'art avait conquis mon cœur. La deuxième rupture survient quand elle décide de tourner le dos à la notoriété et à la fortune pour l'amour de Fred Sonic Smith, leur mariage, l'éducation de leurs 2 enfants. 15 années de bonheur sans nuages. La troisième rupture brutale survient à la mort de Fred à 40 et quelques années, puis un mois après celle de Todd, son frère bien-aimé, et celle de son pianiste Richard Sol. Elle est anéantie. Elle réussit à faire son retour devant le public grâce à ses amis poètes Allen Ginsberg, Oliver Ray, et aussi au soutien de Bob Dylan, William Burroughs, etc. Elle réussit ainsi à sortir le disque qu'ils avaient ébauché avec Fred avant sa mort, Gone Again. Maintenant, je la laisse raconter elle-même la genèse de ce très beau livre. Il est paru en 2026. Le stylo griffe la page. Bosse rebelle, bosse rebelle, bosse rebelle. Qu'est-ce que cela signifie ? Demande-t-il. Je ne sais pas, répond le poignet. Ce sont les mots qui se forment. et l'autrice, installée à l'hôtel Dolina Charlotti, dans une vallée au nord de la Pologne, décidera plus tard. En posant mon stylo, je me surprends à fredonner une mélodie ancienne, une chanson des forêts marécageuses, dans lesquelles je traînais sous les nuages filant dans le ciel, à une époque où tout m'envoûtait. Bosse rebelle, piétinant les roseaux, les fougères inflexibles, évitant les élantes, les nuées de moucherons et de moustiques, un petit marteau et une minuscule lampe torche accrochée à ma ceinture. Je brisais les cailloux pour découvrir ce qui se cachait dans leur cœur. J'envoyais des signaux au vaisseau des extraterrestres avant qu'ils m'emportent très loin. Les attendais patiemment, prête à monter à bord. Je retirais mes chaussures pour marcher dans des ruisseaux festonnés d'algues et grouillants de têtards, guettant l'éclat d'une pièce de monnaie qui me donnerait accès aux enfers, ou le bord dentelé d'un tesson qui, placé au bon endroit, s'encastrerait parfaitement dans les fragments correspondants et formerait un miroir de poche. Une voix résonne. Tout le monde est mort. Tout est oublié. Je dresse l'inventaire de ceux qui sont encore avec moi. Je ne vais pas plus loin que le visage de ma sœur, innocente mais omnisciente. Tant qu'elle est là, notre mémoire est assurée. Mais qu'adviendra-t-il le jour où nous serons toutes les deux parties ? « Écris pour ce futur !» dit le stylo. Le sablier se retourne. Chaque grain est un mot qui explose en un millier d'autres. Les premières et ultimes secondes de tout organisme vivant. Je me vois sur la pointe des pieds, tendant la main vers un livre rouge foncé, objet de la curiosité insatiable d'une toute petite fille. Je voulais savoir ce qu'il renfermait. Plus tard, j'ai désiré en écrire un, moi aussi, le plus long du monde. Je me croyais capable de consigner les événements de chaque journée, de sorte que chacun y trouve une part de lui-même. Certains resteraient avec moi. D'autres s'envoleraient. La mémoire revient et serpente dans les nervures d'une carte déchiquetée. J'ai découvert ma voix au travers des voyages, ma voix de chanteuse, ma voix d'autrice. J'ai sillonné l'Europe de l'Est et abouti en Pologne, dans un endroit appelé Charlotti. Je voulais écrire là-bas. Je n'ai pas pu. Et j'étais au désespoir. J'avais terminé ma tournée et un ami m'a proposé de le rejoindre à Nice, dans un hôtel avec vue sur la baie des Anges. Ma petite chambre était baignée de lumière. Sur le balcon, surplombant la mer, il y avait une table et une chaise. Le ciel était couvert, mais l'éclat du soleil s'intensifiait derrière le voile argenté qu'il percerait sous peu. Mon carnet et mon stylo sommeillaient encore. J'ai regardé le voile se fendre et se dissoudre. Sans me rendre compte, j'ai commencé à griffonner. Et j'ai continué tout l'après-midi. Le parchemin se déroule. Les anges guident ma petite embarcation. Je me vois sur le balcon de l'hôtel suisse, scrutant une tache triangulaire au milieu de la baie. La vague démangeaison revient. Quel sera mon sujet ? Quel sera mon serment ? Je promets d'être bonne. J'écrirai sur une fillette qui trouve un miroir de poche dans l'herbe. Elle fait signe à la petite tache si lointaine et si proche, saute de joie, reste suspendue en l'air, retombe sur ses pieds, ouvre les bras et s'écrie « Bienvenue, bosse rebelle, je suis toi !»
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2: Bonne nouvelle pour les amateurs de VTT. La Transvolcanique aura lieu les 19 et 20 septembre prochains. Cette randonnée réservée aux VTTistes confirmés vous emmènera entre Blanzat et le Mont d'Or sur deux jours. Les départs se feront par vagues le premier jour entre 8h30 et 9h10 du stade de Blanzat, rue de Clermont-Ferrand à Blanzat, 63112. Le deuxième jour, le départ aura lieu à 8h30, soit du Mont d'Or, soit de la Bourboule, en fonction du lieu d'hébergement des participants. L'arrivée se fera au stade de Blanzat après avoir parcouru environ 85 km. Les tarifs varient entre 33 et 75 euros repas du midi et transport des bagages inclus, sans l'hébergement, en option. Pour vous inscrire, c'est uniquement en ligne sur le site de l'événement. Toutes les infos de cet événement sont à retrouver sur 106fm.fr.
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Neige, un Yuski femelle qui a 8 ans. Neige est une petite chienne très affectueuse et proche de l'humain. Peut-être un peu trop, ce qui peut, en cas d'absence des maîtres, provoquer un peu d'anxiété de séparation. Elle aurait besoin d'une famille qui soit présente, patiente et prête à mettre en place un accompagnement adapté. Neige est aussi une aventurière, ce qui veut dire qu'elle peut fuguer. Donc il faudrait un jardin avec une clôture solide et une vigilance quotidienne pour sa sécurité. Par contre, elle est très sociable avec ses congénères et peut vivre avec des enfants. Avec les chats, elle s'entend au cas par cas. Par contre, nous éviterons tout placement où il y aurait des poules ou des petits animaux en raison d'un comportement de prédation possible. Je vous rappelle que tous ces animaux sont à adopter à l'APA de Gerza. Les bas charmés, 63 360 Gerza, et leur numéro de téléphone est le 04 73 91 35 36. Merci de partager pour eux.

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1: Comme ça sent bon.
2: Bonjour à toutes et à tous. Aujourd'hui, nous partons à la rencontre d'une plante sauvage, profondément ancrée dans notre patrimoine culinaire et médicinal, la gentiane jaune ou grande gentiane. Pendant des siècles, la grande gentiane a été considérée comme la plante des gens de la montagne. Les bergers la connaissaient bien, non seulement pour ses vertus digestives, mais aussi comme remède de secours. On raconte que certains gardaient toujours un petit morceau de racine séchée dans leur besace, à mâchonner après un repas trop riche ou en cas de fatigue soudaine. On disait même que la gentiane remet un homme debout après une mauvaise nuit, une façon élégante de parler des lendemains de fête. Autrefois, l'amertume était synonyme de médecine efficace. Plus c'était amer, plus cela devait faire du bien. La grande gentiane, avec son goût intense, a longtemps été vue comme une plante qui purifie. La gentiane jaune est l'une des plantes les plus emblématiques du patrimoine montagnard français. Utilisée depuis l'Antiquité pour ses vertus médicinales, elle s'est imposée au fil des siècles comme un ingrédient majeur de la pharmacopée rurale, avant de devenir l'âme de nombreuses liqueurs artisanales. C'est une plante originaire d'Europe. Elle pousse principalement dans les régions montagneuses et subalpines. Elle affectionne les prairies d'altitude, les pâturages ouverts et les sols riches, profonds et bien drainés. On la rencontre généralement entre 800 et 2500 mètres d'altitude. C'est une plante qui aime le froid. Sa croissance est extrêmement longue. Il faut parfois 10 ans avant qu'une grande gentiane ne fleurisse pour la première fois. Autant dire qu'elle nous apprend la patience. Son nom scientifique, Gentiana lutea, viendrait du roi Gentius, souverain d'Illyrie, l'actuelle Albanie, au IIe siècle avant notre ère. Selon les textes anciens, ce roi aurait découvert les propriétés médicinales de la plante et l'aurait utilisée pour soigner ses soldats, notamment contre les troubles digestifs et les fièvres. Dans l'Antiquité, elle est connue des Grecs et des Romains pour stimuler l'appétit, traiter les fièvres, renforcer le corps et combattre certaines maladies. Elle est utilisée en décoction ou en vin médicinal. Elle est perçue comme une plante médicinale noble, rare et précieuse. Au Moyen Âge, la grande gentiane devient un ingrédient incontournable des préparations monastiques, aux côtés de l'angélic, de la mélisse ou du romarin. Les moines l'utilisent pour préparer des décoctions, des macérations, des élixirs. Elle est considérée comme une plante chaude et sèche, capable de réveiller les corps fatigués et les estomacs paresseux. Plus tard, à partir du XVIIIe et surtout du XIXe siècle, la gentiane s'enracine dans la vie des campagnes d'altitude, notamment en Auvergne. Elle est récoltée à la main par les gentianaires, des cueilleurs saisonniers, et vendue aux apothicaires ou aux distillateurs locaux. Mais elle est également intégrée dans les remèdes familiaux contre les troubles digestifs. Et surtout, elle entre dans l'histoire industrielle. Elle devient la base de nombreux eaux de vie, liqueurs et apéritifs amers. La gentiane n'est plus seulement médicinale, elle devient conviviale. Alors comment reconnaître la grande gentiane ? C'est une plante impressionnante par sa taille et sa présence. Elle pousse principalement dans les prairies d'altitude et les sols calcaires des régions montagneuses. Elle aime les sols profonds, riches en matière organique, les zones où la neige persiste jusqu'au printemps, assurant une humidité suffisante au début de la saison de croissance. Ses feuilles sont grandes, ovales et opposées, épaisses et nervurées. Elles peuvent atteindre 30 à 40 cm de long. Leur couleur est d'un vert franc, parfois légèrement bleuté. La tige est droite, robuste, non ramifiée, pouvant mesurer jusqu'à 1,50 m de hauteur. Les fleurs sont l'un des éléments les plus reconnaissables. Elles sont grandes, jaunes vives et disposées en étages autour de la tige. La floraison a lieu généralement entre juin et août. Le fruit est une capsule ovale contenant de nombreuses graines. La racine est la seule partie utilisée. Elle est très longue, jusqu'à 1,50 m, épaisse et noueuse. Elle peut peser de 5 à 7 kg. Brunâtre à l'extérieur, jaune intense à l'intérieur. Elle est extrêmement amère C'est l'une des plantes les plus amères connues. La durée de vie d'une gentiane est de 50 à 60 ans. Elle atteint sa taille adulte à 20 ans. Elle fleurit tous les 2 ans et ne fleurit la première fois pas avant 7 ans. C'est une plante vivace et robuste qui peut être récoltée lorsqu'elle atteint 25 ans de vie, pour qu'elle ait le temps de se développer et de se reproduire. Des rejetons se développent sur les racines, ce qui crée de nouveaux pieds. La racine se récolte en automne, généralement entre septembre et novembre, après la floraison estivale et après le mûrissement des graines, ce qui permet à la plante de se régénérer. C'est également à cette période que les réserves en principe actives sont maximales. La plante est en dormance végétative, ce qui permet un arrachage, s'il est raisonné, sans affaiblir les futures pousses, et l'humidité du sol facilite l'extraction des racines. Le gentianaire, c'est-à-dire celui qui récolte la gentiane, plante dans la terre la fourche du diable, un outil à 2 longues dents avec un long manche qui pèse entre 15 et 20 kilos, afin d'extraire les racines enfouies dans le sol. Elles peuvent être enfouies à une profondeur de 1 mètre. Plus les feuilles de la plante sont denses, plus les racines seront grosses. Une fois sortie de la terre, la racine est brossée, coupée en rondelles et mise à sécher. La gentiane est une plante protégée dans certaines régions de France. Il est interdit de l'arracher sans autorisation. En Auvergne, par exemple, l'arrachage est autorisé uniquement par des professionnels déclarés et les périodes de récolte sont strictement définies. Mais le gentianaire traditionnel, qui travaille seul avec sa fourche du diable, en respectant la plante et luttant pour la préservation de la gentiane, est petit à petit remplacé par des équipes de saisonniers qui travaillent avec de mini-pelles mécaniques, moins fatigants, plus rentables, mais en arrachant sans discernement la plante, dangereux pour la survie de l'espèce. Voyons maintenant quelles sont les vertus et bienfaits pour la santé. Elle est particulièrement indiquée en cas de foie paresseux ou d'excès alimentaire. La gentiane jaune posséderait également des propriétés antibactériennes et fébrifuges, permettant d'aider à lutter contre les infections légères, de réduire la fièvre en favorisant la transpiration, de stimuler l'immunité et de renforcer la vitalité. Elle est réputée également pour améliorer la concentration et réduire la fatigue nerveuse. On l'utilise sous forme d'infusion, de décoction, de macération alcoolique, d'extrait ou de liqueur. Mais la gentiane jaune est contre-indiquée en cas d'irritation ou d'inflammation de l'estomac, d'ulcère gastrique ou duodénal, car elle augmente la production du suc gastrique. Elle est déconseillée chez les femmes enceintes et allaitantes. Consommée à forte dose, elle peut provoquer des irritations de l'estomac, des migraines, des vomissements. Elle ne doit pas être consommée le soir, car elle augmente la vigilance et risque de perturber l'endormissement. En cuisine, la grande gentiane ne s'utilise jamais comme un légume classique. Son amertume est trop puissante, mais bien dosée, elle devient un formidable outil aromatique. Elle peut être utilisée dans des boissons, c'est l'usage le plus connu. La racine est nettoyée, séchée, puis macérée longuement dans de l'alcool ou du vin pour obtenir des apéritifs, des liqueurs digestives ou des vins aromatisés. En cuisine salée, la gentiane peut être utilisée en infusion pour parfumer une sauce, en poudre à dose infime pour relever un plat, dans des marinades. Elle se marie bien avec les viandes grasses et le gibier. Avec son amertume franche, elle fait merveille avec les charcuteries, surtout les charcuteries grasses, comme le jambon de pays bien sec, le saucisson rustique, le pâté de campagne, le lard fumé. Côté fromage, l'amertume de la gentiane répond au lait, au sel et à l'affinage, et elle se marie à ceux qui ont du caractère, comme par exemple le Cantal entre-deux ou vieux, le Salers, la tome de montagne, le bleu fermier. En cuisine sucrée, l'amertume vient équilibrer le sucre et apporte de la profondeur dans les crèmes desserts légèrement amères, les sirops, des chocolats aromatisés. Et pour terminer, voici la recette du chocolat chaud à la gentiane. Pour 2 personnes, il vous faudra 4 cuillères à soupe de suze ou toute autre liqueur à la gentiane, 100 g de chocolat noir, 30 cl de lait, 2 cuillères à café de sucre, plus 10 g, un peu de cannelle, 10 cl de crème fraîche, liquide, entière. Vous montez la crème fraîche en chantilly avec les 10 g de sucre et vous réservez au frais. Vous mettez le chocolat coupé en morceaux et le lait dans une casserole et vous faites chauffer à feu moyen fort jusqu'à ce que le chocolat soit complètement fondu. Vous ajoutez les 2 cuillères à soupe de sucre et une pincée de cannelle. Vous mélangez bien. Vous versez l'alcool de gentiane et le chocolat chaud dans 2 tasses. Vous mélangez et vous terminez en ajoutant la crème chantilly sur le dessus. Et vous dégustez aussitôt. Et à consommer. Ainsi.

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1: Salut tout le monde, je suis Sergio et on est ensemble pour une heure de mix, de remix et de méga mix en non-stop et sans blabla. Je veux bien sûr vous parler de 60 minutes in the mix. Un 60 minutes in the mix consacré aux années 2000, à la décennie 2000-2010 avec tout le monde. David Guetta, David Vendetta, Rihanna, Laurent Wolf, John Dalbach, bref, de la grosse pointure qui vous a fait suer sur les dance floors dans la décennie 2000-2010. Donc alors allons-y.

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